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1: Mais nous avons fait leur position de vie, leur père et leur corps dans nous. Ah, oui, les personnes qui vivent avec leur père et leur corps dans nous, c'est le qui travaille. Et Dieu descend sur nous. Non, allez, pas les corps dans nous. Les personnes qui vivent avec leur père et leur corps dans nous. Les personnes qui vivent avec leur père et leur corps
2: Mi madre, la verdad, es que no me ha hecho un par de cosas. Mal, mi mamá, que no me ha hecho un par de cosas. Es que hay, así va.